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1: Et on va commencer avec ce soir sur TF1 une nouvelle saga, La Cible, avec Thomas Sisley et Fovoto. Hugo Meyer, garde du corps, vit mal son divorce avec son ex-femme, pour qui il a toujours des sentiments. Le jour où il doit fêter l'anniversaire de son fils, son ex-femme Léa et ses deux enfants, Tom et Manon, sont kidnappés. Accusé par la police, il devient rapidement le principal suspect. Alors qu'il est sur le point d'être déféré, il n'a pas d'autre choix que de prendre la fuite pour tenter de retrouver Léa et les enfants. Une véritable course contre la montre démarre jusqu'au moment où il va découvrir qu'il ne savait pas tout de sa femme. France 2, Le Rouge et le Noir. France 3, Commissaire Dupin. Canal, Gomorra, Les Origines. M6, L'Amour est dans le Pré. TF1 Série Film, House of Gucci. Et puis vous allez pouvoir retrouver notamment sur W9, Kingsman, Service Secret. Et sur TMC, Fast and Furious, Hobbs and Shaw. Voilà, je vous laisse faire votre choix et par avance, une excellente soirée devant votre télévision.
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1: Le ciel sera couvert sur une large partie de l'ouest ce lundi 7 septembre le matin, alors que le soleil brillera à l'est. Dans le courant de la journée, le beau temps gagnera du terrain et seule la pointe bretonne sera encore sous les nuages. Côté température, le mercure affichera 22 degrés à Lille, 24 à Bordeaux et 27 à Perpignan le matin. Il fera jusqu'à 27 à Paris, 30 à Limoges et 35 à Lyon au plus chaud de la journée. Très belle journée à tous.
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2: Bonjour, des records de chaleur historiques battus ce dimanche, notamment dans le sud de la France, alors que les 30 degrés ont été atteints un peu partout dans l'Hexagone. Plus de 200 stations météo ont enregistré des températures inédites pour un mois de septembre, avec jusqu'à près de 40 degrés à Albi. Une nette baisse des températures est cependant attendue cette semaine. Fabien Roussel, le patron du Parti communiste, annonce sa candidature à l'élection présidentielle. Il assure vouloir présenter un projet de rupture, malgré les candidatures qui s'accumulent à gauche. Toujours à gauche, Ségolène Royal annonce avoir obtenu les parrainages nécessaires pour participer à la primaire socialiste. À l'approche des principales fêtes juives, cette semaine, le ministère de l'Intérieur a demandé un renforcement de la sécurité autour des lieux de culte et des événements communautaires. Les autorités appellent à une extrême vigilance face à une menace terroriste jugée très sérieuse. Le parti d'extrême droite AfD a écrasé les élections régionales en Saxe-Anhalt, du jamais vu depuis 1945. Du côté des réactions en France, les candidats de gauche et du centre s'inquiètent de la victoire de ce parti anti-migrant russophile et favorable à Donald Trump. Le Rassemblement national reste pour l'instant silencieux. Après 3 heures d'entretien samedi à Moscou avec Vladimir Poutine, les émissaires américains Steve Witkoff et Jared Kushner ont rencontré Volodymyr Zelensky ce dimanche. À l'issue de ces pourparlers jugés significatifs, le président ukrainien estime que la guerre va se poursuivre encore jusqu'à l'hiver prochain. Les frappes de drones, elles, se sont intensifiées cette nuit dans les deux camps. Au Moyen-Orient, l'Iran va demander une zone interdite autour du détroit d'Hormuz, selon un haut responsable. Elle commencera sur la ligne du blocus américain et va comprendre des secteurs du Golfe. Un drame aux États-Unis où un avion cargo Amazon Prime Air s'est écrasé ce dimanche à l'aéroport international de Miami après une sortie de piste. En provenance de Porto Rico, le Boeing 767 a traversé une voie rapide et percuté plusieurs véhicules avant de s'embraser. Le bilan fait état de 5 morts et 5 blessés, dont 3 dans un état critique. Plus de 60 pompiers ont été mobilisés, tandis que le trafic aérien a été totalement interrompu. On termine avec du sport et tout d'abord du football, avec cette victoire du Paris FC 2-3 face à l'Olympique de Marseille, qui essuie donc sa deuxième défaite. Enfin, en Formule 1 au Grand Prix d'Italie, c'est Kimi Antonelli qui s'est imposé à domicile à Monza.
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1: Le ciel sera couvert sur une large partie de l'ouest ce lundi 7 septembre le matin, alors que le soleil brillera à l'est. Dans le courant de la journée, le beau temps gagnera du terrain et seule la pointe bretonne sera encore sous les nuages. Côté température, le mercure affichera 22 degrés à Lille, 24 à Bordeaux et 27 à Perpignan le matin. Il fera jusqu'à 27 à Paris, 30 à Limoges et 35 à Lyon au plus chaud de la journée. Très belle journée à tous.
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1: Alors fini les tasses, les magnettes, les cartes postales. Si vous allez au bord du sublime lac de Côme en Italie, vous pourrez ramener un souvenir, mais vraiment original, hein. Des canettes d'air frais du lac qui sont vendues aux touristes, hein, forcément. Elles contiennent soi-disant 400 millilitres d'air 100% authentique et elles sont vendues pour la modique somme de 9,90€ la canette.
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1: Bonjour à tous, l'horoscope de ce lundi 7 septembre, on commence avec les béliers. Difficile de sortir de votre paresse. Les taureaux, vous arrivez sur une nouvelle case départ. Les gémeaux, vous baissez la garde et donnez de l'amour. Les cancers, dites ce que vous avez sur le cœur. Les lions, aujourd'hui, vous ferez preuve d'originalité. Les vierges, tout est possible, côté cœur, foncez. Les balances, c'est une excellente journée qui vous attend. Scorpion, parfois vous êtes de mauvaise foi, mais pas aujourd'hui, hein. Les sagittaires, ne faites pas la sourde oreille et agissez. Capricorne, chaud devant, vous ferez fondre les cœurs. Les Verseaux, il est venu le temps des mises à jour. Et puis les poissons, votre surnom du jour, c'est papillon de lumière.

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0: L'éphéméride de ce lundi 7 septembre, 250e jour de l'année. Aujourd'hui, on fête les reines et les régines. Alors, les régines sont des femmes réservées, bien que sociables, lorsqu'elles se trouvent en terrain connu. Aujourd'hui, c'est la journée mondiale du fair play. Il y a l'anniversaire d'un ancien champion du monde de foot, 1998. Marcel Desailly a aujourd'hui 58 ans. 49 ans pour la navigatrice Maud Fontenoy. Gloria Gaynor, 83 ans. C'est l'anniversaire de la cofondatrice du groupe The Pretenders, Chrissy Hynde. À 75 ans, Pierre-Paul Jacques, le chanteur, en a 62, puis enfin l'ancien journaliste de Tout le Sport, entre autres, Henri Sagnier, 79 ans. Bon anniversaire à vous aussi, peut-être né un 7 septembre.
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1: Le ciel sera couvert sur une large partie de l'ouest ce lundi 7 septembre le matin, alors que le soleil brillera à l'est. Dans le courant de la journée, le beau temps gagnera du terrain et seule la pointe bretonne sera encore sous les nuages. Côté température, le mercure affichera 22 degrés à Lille, 24 à Bordeaux et 27 à Perpignan le matin. Il fera jusqu'à 27 à Paris, 30 à Limoges et 35 à Lyon au plus chaud de la journée. Très belle journée à tous.
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1: Bonjour, toujours 6 départements en vigilance orange canicule dans le sud de la France où des records de chaleur historique ont été battus ce week-end pour un mois de septembre avec près de 40 degrés relevés localement. Une nette baisse des températures est attendue cette semaine. Fabien Roussel, le patron du Parti communiste, annonce sa candidature à l'élection présidentielle et il assure vouloir présenter un projet de rupture. La proposition de loi intégrale contre les violences sexistes et sexuelles sera le premier texte inscrit à l'ordre du jour de l'Assemblée nationale début octobre, a assuré le Premier ministre Sébastien Lecornu. Consécutive à l'affaire Liana, elle doit apporter une réponse globale aux violences faites aux femmes et aux enfants. L'examen par une commission spéciale, elle, débute dès aujourd'hui. Ouverture ce lundi du procès pour l'assassinat de l'ancien rugbyman Federico Martin Aramburu, tué par balle à Paris en mars 2022. 4 personnes comparaissent devant la cour d'assises, dont 2 militants d'ultra-droite. En Allemagne, c'est le parti d'extrême droite AfD qui a écrasé les élections régionales en Saxe-Anhalt. Du côté des réactions en France, les candidats de gauche et du centre s'inquiètent, tandis que le RN reste pour le moment silencieux. En Ukraine, les émissaires américains Steve Witkoff et Jared Kushner ont rencontré Volodymyr Zelensky ce dimanche. À l'issue des pourparlers, le président ukrainien estime que la guerre va se poursuivre au moins jusqu'à l'hiver prochain. Les frappes de drones, elles, se sont intensifiées cette nuit dans les deux camps. Et puis au Moyen-Orient, l'Iran va demander une zone interdite autour du détroit d'Ormuz, selon un haut responsable. Elle commencera sur la ligne du blocus américain et va comprendre des secteurs du Golfe. Ce drame aux États-Unis, un avion cargo Amazon Prime Air s'est écrasé ce dimanche à l'aéroport international de Miami après une sortie de piste. En provenance de Porto Rico, le Boeing 767 a traversé une voie rapide et percuté plusieurs véhicules avant de s'embraser. Le bilan fait état de 5 morts et 5 blessés, dont 3 dans un état critique. Plus de 60 pompiers ont dû intervenir tandis que le trafic aérien était totalement interrompu. La 10e édition du The Event a battu tous les records. Le marathon caritatif des streamers a vu son compteur de dons s'arrêter à près de 33 millions d'euros. En football, on note la victoire du Paris FC 2-3 face à l'Olympique de Marseille. Et puis en Formule 1 au Grand Prix d'Italie, c'est Kimi Antonelli qui s'est imposé.
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1: Le ciel sera couvert sur une large partie de l'ouest ce lundi 7 septembre le matin, alors que le soleil brillera à l'est. Dans le courant de la journée, le beau temps gagnera du terrain et seule la pointe bretonne sera encore sous les nuages. Côté température, le mercure affichera 22 degrés à Lille, 24 à Bordeaux et 27 à Perpignan le matin. Il fera jusqu'à 27 à Paris, 30 à Limoges et 35 à Lyon au plus chaud de la journée. Très belle journée à tous.
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1: Il ne prendra pas son avion retour de Bali. Oui, son séjour s'est terminé. Menottes au poignet, un Australien de 27 ans a été interpellé à l'aéroport international quelques instants avant de prendre un vol pour Brisbane. Originaire du Queensland, le jeune homme était recherché depuis 48 heures. Des caméras de surveillance l'auraient filmé en plein rapport sexuel avec une femme toujours recherchée dans le jardin d'une propriété. Les actes sexuels dans des lieux accessibles au public peuvent être poursuivis en Indonésie. Hein, et selon les faits retenus et les dispositions appliquées, l'Australien pourrait encourir une peine de prison. Et oui, les faits se seraient déroulés dans la soirée du 22 août. Des images de vidéosurveillance montrent le couple au sol derrière une clôture lorsqu'une habitante les surprend furieuse. La propriétaire leur aurait demandé d'arrêter, mais les deux touristes auraient ignoré ces protestations et ne seraient partis qu'une quinzaine de minutes plus tard. Grâce aux images, la police aurait eu l'identité rapide de l'Australien et lancé donc des recherches. Sa partenaire n'a, elle, pas encore été interpellée. Les autorités tentent toujours de retrouver cette ressortissante étrangère. Cette affaire intervient peu après la condamnation d'un touriste suisse. Tiens, un an de prison sur l'île. Louisiane, 26 ans, avait publié sur Instagram des propos jugés offensants à propos notamment de la ville, la fête hindoue aussi, hein, marquant le nouvel an balinais. Il avait été arrêté en mars. Durant ce rendez-vous, des règles particulières strictes s'appliquent à Bali. Habitants comme touristes doivent notamment rester chez eux, éviter de travailler et renoncer aux déplacements.
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1: Bonjour à tous, l'horoscope de ce lundi 7 septembre, on commence avec les béliers. Difficile de sortir de votre paresse. Les taureaux, vous arrivez sur une nouvelle case départ. Les gémeaux, vous baissez la garde et donnez de l'amour. Les cancers, dites ce que vous avez sur le cœur. Les lions, aujourd'hui, vous ferez preuve d'originalité. Les vierges, tout est possible, côté cœur, foncez. Les balances, c'est une excellente journée qui vous attend. Scorpion, parfois vous êtes de mauvaise foi, mais pas aujourd'hui, hein. Les sagittaires, ne faites pas la sourde oreille et agissez. Capricorne, chaud devant, vous ferez fondre les cœurs. Les Verseaux, il est venu le temps des mises à jour. Et puis les poissons, votre surnom du jour, c'est papillon de lumière.
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2: Bonjour à toutes et à tous, on débute avec du football et le Paris FC a créé l'exploit en allant s'imposer sur la pelouse du Vélodrome face à l'OM hier soir. Succès parisien 3-2 grâce à un triplé de Lassine Sinayoko face à un doublé d'Amine Gouiri pour l'OM. Le Paris FC s'impose logiquement puisqu'il a mené à chaque fois dans la partie. De son côté, Marseille s'est fait avoir d'entrée avec un but encaissé de la 24e seconde et un pénalty concédé en toute fin de match pour une main largement évitable dans la surface de réparation. Conséquence directe au classement, le Paris FC est deuxième à 2 points du leader Monaco. De son côté, l'OM est 10e avec 3 points pris en 3 matchs et 2 défaites déjà après 3 journées. Dans les autres rencontres hier après-midi, notez le carton de Strasbourg sur la pelouse de Troyes où les Alsaciens se sont largement imposés 6-2. Rennes de son

0: côté, l'a remporté de 2-1 à Angers. En rugby, Toulouse, le champion en titre s'est incliné dès la première journée de top 14 hier soir sur la pelouse de La Rochelle, défaite 30-27 dans les ultimes secondes sur une pénalité d'Antoine Astoy. Les Toulousains menaient pourtant 24-10 à la pause. Ils se sont fait remonter au score en deuxième période et s'inclinent donc. Et à l'issue de cette première journée, c'est l'UBB qui prend le contrôle des opérations au classement après son écrasante victoire 64-5 face au Racing 92. Notez aussi le succès de Lyon 40-36 face à Clermont, celui étriqué du Stade France face à Perpignan 28-26 ou encore la défaite d'un point de Toulon à Bayonne 27-26 samedi. Et ce lundi, c'est l'ouverture du procès des meurtriers de Federico Martina Ramburu, ancien joueur de Biarritz, Perpignan ou encore Dax, et il avait été tué sur un trottoir à Paris en mars 2022 par des militants d'extrême droite. En tennis, il faudra compter sur Carlos Alcaraz à l'US Open. L'Espagnol s'est imposé en 3-7 face à Tommy Paul ce dimanche. Alcaraz affrontera Stefanos Tsitsipas en quart de finale. Et puis en F1, Kim Antonelli s'est imposé lors du Grand Prix d'Italie hier. Une formidable remontée pour celui qui était parti 19e sur la ligne de départ. Voilà, c'est la fin de ce flash. Très belle journée de sport.
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1: Le ciel sera couvert sur une large partie de l'ouest ce lundi 7 septembre le matin, alors que le soleil brillera à l'est. Dans le courant de la journée, le beau temps gagnera du terrain et seule la pointe bretonne sera encore sous les nuages. Côté température, le mercure affichera 22 degrés à Lille, 24 à Bordeaux et 27 à Perpignan le matin. Il fera jusqu'à 27 à Paris, 30 à Limoges et 35 à Lyon au plus chaud de la journée. Très belle journée à tous.
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1: Bonjour, la chaleur persiste dans le sud avec 6 départements toujours en vigilance orange canicule avec des records historiques qui ont été battus ce week-end pour un mois de septembre, notamment près de 40 degrés relevés localement. Une nette baisse des températures est attendue cette semaine. 2/3 des collèges et lycées qui font leur rentrée avec au moins un poste manquant, c'est ce qu'affirme ce matin l'enquête du SNES-FSU. Le syndicat dénonce une pénurie généralisée avec au moins un professeur absent dans plus de la moitié des établissements. Il a fait sa déclaration, Fabien Roussel, le patron du Parti communiste, annonce sa candidature à l'élection présidentielle. Il assure vouloir présenter un projet de rupture. C'est le tout premier texte qui sera au menu de l'Assemblée nationale cet automne. La proposition de loi contre les violences sexistes et sexuelles sera débattue début octobre, a confirmé le Premier ministre Sébastien Lecornu. Impulsé après l'affaire Liana, le texte entend apporter une réponse globale pour protéger femmes et enfants. L'examen du texte débute dès aujourd'hui en commission spéciale. Ouverture ce lundi du procès pour l'assassinat de l'ancien rugbyman Federico Martin Aramburu, tué par balle à Paris en mars 2022. 4 personnes comparaissent devant la cour d'assises, dont 2 militants d'ultra-droite. En Allemagne, le parti d'extrême droite AfD a écrasé les élections régionales en Saxe-Anhalt. Du côté des réactions en France, les candidats de gauche et du centre s'inquiètent. Bruno Le Maire alerte notamment sur les dangers d'un parti ouvertement néo-nazi. Le RN reste pour l'instant silencieux. En Ukraine, les émissaires américains Steve Witkoff et Jared Kushner ont pu s'entretenir avec Volodymyr Zelensky hier. À l'issue de ces pourparlers, le président ukrainien a estimé que la guerre va se poursuivre au moins jusqu'à l'hiver prochain. Les frappes de drones, elles, se sont intensifiées cette nuit entre les deux parties. Au Moyen-Orient, l'Iran va demander une zone interdite autour du détroit d'Ormuz. Selon un haut responsable, elle commencera sur la ligne du blocus américain et comprendra des secteurs du Golfe. Une édition de Tour des Records pour The Event, le marathon caritatif des streamers, a vu son compteur de dons s'arrêter à près de 33 millions d'euros. Du sport et du football, avec la victoire du Paris FC 2-3 face à l'Olympique de Marseille hier, et puis la victoire d'Arsenal aussi, qui s'est imposée 2-1 face à Chelsea. Enfin, en Formule 1, au Grand Prix d'Italie, c'est Kimi Antonelli qui s'est imposé à domicile sur le circuit de Monza.
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1: Le ciel sera couvert sur une large partie de l'ouest ce lundi 7 septembre le matin, alors que le soleil brillera à l'est. Dans le courant de la journée, le beau temps gagnera du terrain et seule la pointe bretonne sera encore sous les nuages. Côté température, le mercure affichera 22 degrés à Lille, 24 à Bordeaux et 27 à Perpignan le matin. Il fera jusqu'à 27 à Paris, 30 à Limoges et 35 à Lyon au plus chaud de la journée. Très belle journée à tous.
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1: Bonjour à tous, l'horoscope de ce lundi 7 septembre, on commence avec les béliers. Difficile de sortir de votre paresse. Les taureaux, vous arrivez sur une nouvelle case départ. Les gémeaux, vous baissez la garde et donnez de l'amour. Les cancers, dites ce que vous avez sur le cœur. Les lions, aujourd'hui, vous ferez preuve d'originalité. Les vierges, tout est possible, côté cœur, foncez. Les balances, c'est une excellente journée qui vous attend. Scorpion, parfois vous êtes de mauvaise foi, mais pas aujourd'hui, hein. Les sagittaires, ne faites pas la sourde oreille et agissez. Capricorne, chaud devant, vous ferez fondre les cœurs. Les Verseaux, il est venu le temps des mises à jour. Et puis les poissons, votre surnom du jour, c'est papillon de lumière.
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3: On parle de Taylor Swift qui a décidé de récompenser une mère de famille héroïque. Alors, on vous explique l'histoire. Cette mère de famille s'appelle Ashley Tanton. Le 18 juillet dernier, elle a été témoin d'un violent accident. Elle n'a pas hésité une seconde à intervenir et à sauver la vie de 3 adolescents. Mais surtout en voyant une autre voiture arriver en trombe droit sur l'un des ados, elle l'a poussé et a été percutée à sa place. Et cette maman est grièvement blessée, elle a même frôlé la mort. Et aujourd'hui, elle est en convalescence aux États-Unis et les soins là-bas coûtent très cher. Donc sa famille a ouvert une cagnotte en ligne, ils ont eu la surprise de découvrir un don conséquent et un nom qui n'est pas passé inaperçu. Taylor Swift a versé pas moins de 50 000 $ avec un message plein de tendresse. Je vous souhaite le meilleur rétablissement et j'envoie tout mon amour à votre famille, signée Taylor, la classe.
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1: Le ciel sera couvert sur une large partie de l'ouest ce lundi 7 septembre le matin, alors que le soleil brillera à l'est. Dans le courant de la journée, le beau temps gagnera du terrain et seule la pointe bretonne sera encore sous les nuages. Côté température, le mercure affichera 22 degrés à Lille, 24 à Bordeaux et 27 à Perpignan le matin. Il fera jusqu'à 27 à Paris, 30 à Limoges et 35 à Lyon au plus chaud de la journée. Très belle journée à tous.
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1: Bonjour, vigilance orange canicule maintenue jusqu'à demain dans le sud de la France où des records de chaleur historiques ont été battus ce week-end. Une baisse des températures est cependant attendue cette semaine. Deux tiers des collèges et lycées qui ont fait leur entrée avec au moins un poste manquant, c'est ce qu'affirme l'enquête du SNES-FSU publiée ce lundi. Le syndicat dénonce une pénurie généralisée avec au moins un professeur absent dans plus de la moitié des établissements. Un de plus à gauche, Fabien Roussel, le patron du Parti communiste, annonce sa candidature à l'élection présidentielle. Il assure vouloir présenter un projet de rupture. Ce sera le premier texte au menu de l'Assemblée nationale cet automne. La proposition de loi contre les violences sexistes et sexuelles sera débattue début octobre. L'examen de ce texte qui veut apporter une réponse globale pour protéger femmes et enfants après l'affaire Liana débute dès ce lundi en commission spéciale. Ouverture également ce lundi côté justice du procès pour l'assassinat de l'ancien rugbyman Federico Martin Aramburu, tué par balle à Paris en mars 2022. Quatre personnes comparaissent devant la cour d'assises, dont deux militants d'ultra-droite. À la une des journaux en Allemagne ce matin, la large victoire du parti d'extrême droite AFD pour les élections régionales en Saxe-Anhalt. Du côté des réactions en France, les candidats de gauche et du centre s'inquiètent. Bruno Le Maire a notamment alerté sur les dangers d'un parti ouvertement néo-nazi. Le RN reste pour le moment silencieux. En Ukraine, les émissaires américains Steve Witkoff et Jared Kushner ont rencontré Volodymyr Zelensky hier. À l'issue de ces pourparlers, le président ukrainien estime que la guerre va encore durer jusqu'à l'hiver prochain. Les frappes de drones se sont par ailleurs intensifiées cette nuit dans les deux camps. En Indonésie, le trafic aérien suspendu dans quatre aéroports, dont le principal qui dessert Jakarta, après l'éruption du volcan Anak Krakato. Quelques 1658 vols ont été retardés hier. Au Moyen-Orient, l'Iran va demander une zone interdite autour du détroit d'Ormuz. Selon un haut responsable, elle va commencer sur la ligne du blocus américain et va comprendre des secteurs du Golfe. Une édition de The Event qui a battu tous les records hier. Pour la 10e, le marathon caritatif des streamers a vu son compteur de dons s'arrêter à près de 33 millions d'euros. Enfin, du football, avec la victoire du Paris FC 2-3 face à l'Olympique de Marseille hier et puis Arsenal qui s'est imposé 2-1 face à Chelsea.
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1: Le ciel sera couvert sur une large partie de l'ouest ce lundi 7 septembre le matin, alors que le soleil brillera à l'est. Dans le courant de la journée, le beau temps gagnera du terrain et seule la pointe bretonne sera encore sous les nuages. Côté température, le mercure affichera 22 degrés à Lille, 24 à Bordeaux et 27 à Perpignan le matin. Il fera jusqu'à 27 à Paris, 30 à Limoges et 35 à Lyon au plus chaud de la journée. Très belle journée à tous.
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2: Bonjour à toutes et à tous, on débute avec du football et le Paris FC a créé l'exploit en allant s'imposer sur la pelouse du Vélodrome face à l'OM hier soir. Succès parisien 3-2 grâce à un triplé de Lassine Sinayoko face à un doublé d'Amine Gouiri pour l'OM. Le Paris FC s'impose logiquement puisqu'il a mené à chaque fois dans la partie. De son côté, Marseille s'est fait avoir d'entrée avec un but encaissé de la 24e seconde et un pénalty concédé en toute fin de match pour une main largement évitable dans la surface de réparation. Conséquence directe au classement, le Paris FC est deuxième à 2 points du leader Monaco. De son côté, l'OM est 10e avec 3 points pris en 3 matchs et 2 défaites déjà après 3 journées. Dans les autres rencontres hier après-midi, notez le carton de Strasbourg sur la pelouse de Troyes où les Alsaciens se sont largement imposés 6-2. Rennes, de son côté, l'a emporté 2-1 à Angers. En rugby, Toulouse, le champion en titre s'est incliné dès la première journée de top 14 hier soir sur la pelouse de La Rochelle, défaite 30-27 dans les ultimes secondes sur une pénalité d'Antoine Astoy. Les Toulousains menaient pourtant 24-10 à la pause. Ils se sont fait remonter au score en deuxième période et s'inclinent donc. Et à l'issue de cette première journée, c'est l'UBB qui prend le contrôle des opérations au classement après son écrasante victoire 64-5 face au Racing 92. Notez aussi le succès de Lyon 40-36 face à Clermont, celui étriqué du Stade français face à Perpignan 28-26 ou encore la défaite d'un point de Toulon à Bayonne 27-26 samedi. Et ce lundi, c'est l'ouverture du procès des meurtriers de Federico Martin Aramburu, ancien joueur de Biarritz, Perpignan ou encore Dax. Et il avait été tué sur un trottoir à Paris en mars 2022 par des militants d'extrême droite. En tennis, il faudra compter sur Carlos Alcaraz à l'US Open. L'Espagnol s'est imposé en 3-7 face à Tommy Paul. Ce dimanche, Alcaraz affrontera Stefanos Tsitsipas en quart de finale. Et puis en F1, Kim Antonelli s'est imposé lors du Grand Prix d'Italie hier. Une formidable remontée pour celui qui était parti 19e sur la ligne de départ. Voilà, c'est la fin de ce flash. Très belle journée de sport.
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1: Bonjour à tous, l'horoscope de ce lundi 7 septembre, on commence avec les béliers. Difficile de sortir de votre paresse. Les taureaux, vous arrivez sur une nouvelle case départ. Les gémeaux, vous baissez la garde et donnez de l'amour. Les cancers, dites ce que vous avez sur le cœur. Les lions, aujourd'hui, vous ferez preuve d'originalité. Les vierges, tout est possible, côté cœur, foncez. Les balances, c'est une excellente journée qui vous attend. Scorpion, parfois vous êtes de mauvaise foi, mais pas aujourd'hui, hein. Les sagittaires, ne faites pas la sourde oreille et agissez. Capricorne, chaud devant, vous ferez fondre les cœurs. Les Verseaux, il est venu le temps des mises à jour. Et puis les poissons, votre surnom du jour, c'est papillon de lumière.
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1: Bonjour, vigilance orange canicule maintenue jusqu'à demain dans le sud de la France où des records de chaleur historiques ont été battus ce week-end. Une baisse des températures est cependant attendue cette semaine. Deux tiers des collèges et lycées qui ont fait leur entrée avec au moins un poste manquant, c'est ce qu'affirme l'enquête du SNES-FSU publiée ce lundi. Le syndicat dénonce une pénurie généralisée avec au moins un professeur absent dans plus de la moitié des établissements. Un de plus à gauche, Fabien Roussel, le patron du Parti communiste, annonce sa candidature à l'élection présidentielle. Il assure vouloir présenter un projet de rupture. Ce sera le premier texte au menu de l'Assemblée nationale cet automne. La proposition de loi contre les violences sexistes et sexuelles sera débattue début octobre. L'examen de ce texte qui veut apporter une réponse globale pour protéger femmes et enfants après l'affaire Liana débute dès ce lundi en commission spéciale. Ouverture également ce lundi côté justice du procès pour l'assassinat de l'ancien rugbyman Federico Martin Aramburu, tué par balle à Paris en mars 2022. Quatre personnes comparaissent devant la cour d'assises, dont deux militants d'ultra-droite. À la une des journaux en Allemagne ce matin, la large victoire du parti d'extrême droite AfD pour les élections régionales en Saxe-Anhalt. Du côté des réactions en France, les candidats de gauche et du centre s'inquiètent. Bruno Le Maire a notamment alerté sur les dangers d'un parti ouvertement néo-nazi. Le RN reste pour le moment silencieux. En Ukraine, les émissaires américains Steve Witkoff et Jared Kushner ont rencontré Volodymyr Zelensky hier. À l'issue de ces pourparlers, le président ukrainien estime que la guerre va encore durer jusqu'à l'hiver prochain. Les frappes de drones se sont par ailleurs intensifiées cette nuit dans les deux camps. En Indonésie, le trafic aérien suspendu dans quatre aéroports, dont le principal qui dessert Jakarta après l'éruption du volcan Anak Krakato. Quelques 1658 vols ont été retardés hier. Au Moyen-Orient, l'Iran va demander une zone interdite autour du détroit d'Ormuz. Selon un haut responsable, elle va commencer sur la ligne du blocus américain et va comprendre des secteurs du Golfe. Une édition de The Event qui a battu tous les records hier. Pour la 10e, le marathon caritatif des streamers a vu son compteur de dons s'arrêter à près de 33 millions d'euros. Enfin du football, avec la victoire du Paris FC 2-3 face à l'Olympique de Marseille hier et puis Arsenal qui s'est imposé 2-1 face à Chelsea.
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1: Le ciel sera couvert sur une large partie de l'ouest ce lundi 7 septembre le matin, alors que le soleil brillera à l'est. Dans le courant de la journée, le beau temps gagnera du terrain et seule la

0: Pointe-Bretonne sera encore sous les nuages. Côté température, le mercure affichera 22 degrés à Lille, 24 à Bordeaux et 27 à Perpignan le matin. Il fera jusqu'à 27 à Paris, 30 à Limoges et 35 à Lyon au plus chaud de la journée. Très belle journée à tous.
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1: Le ciel sera couvert sur une large partie de l'ouest ce lundi 7 septembre le matin, alors que le soleil brillera à l'est. Dans le courant de la journée, le beau temps gagnera du terrain et seule la pointe bretonne sera encore sous les nuages. Côté température, le mercure affichera 22 degrés à Lille, 24 à Bordeaux et 27 à Perpignan le matin. Il fera jusqu'à 27 à Paris, 30 à Limoges et 35 à Lyon au plus chaud de la journée. Très belle journée à tous.
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1: Bonjour à tous. Le thermomètre n'en finit plus de grimper. La France a battu hier son record de chaleur nationale, toutes stations confondues, pour un mois de septembre, avec 40,3 degrés enregistrés à Lavaur, dans le Tarn, selon Météo France. Le précédent record datait de septembre 2022 et il était de 40,2 degrés à Pissot, dans les Landes. Les températures devraient nettement baisser dans la semaine sur l'ensemble de l'Hexagone. Le procès pour l'assassinat du rugbyman Federico Aramburu s'ouvre aujourd'hui aux assises de Paris. 4 personnes sont jugées, dont 2 militants d'ultra-droite. Un convoi de 3 véhicules en provenance d'Espagne transportant près de 930 kilos de cocaïne a été intercepté dans les Pyrénées-Orientales dans la nuit de vendredi à samedi, selon le procureur de Perpignan. 2 gendarmes ont été légèrement blessés pendant cette opération. Les manifestations hebdomadaires organisées devant les tribunaux dans le sillage de l'affaire Liana reprennent aujourd'hui à l'appel d'une coalition pour maintenir la pression, alors que la proposition de loi intégrale contre les violences sexuelles entame son parcours législatif aujourd'hui. La mobilisation des sapeurs-pompiers professionnels. À l'appel d'une intersyndicale, ils entament aujourd'hui une grève pour demander davantage de moyens humains et matériels et une meilleure reconnaissance. Le préavis court jusqu'au 20 octobre. À l'international et à la veille d'une réunion au format Rammstein entre les alliés de Kiev, l'Ukraine a transmis à l'OTAN une liste des besoins urgents en matière de défense aérienne et antimissile, selon le ministère de la Défense ukrainien. C'est un final en apothéose. The Event, le marathon de streaming caritatif, a récolté plus de 33 millions d'euros ce week-end pour sa 10e et dernière édition. C'est un véritable record. L'argent sera reversé à 22 associations. Sport et football, Marseille s'est incliné au Vélodrome hier soir 3-2 face au Paris FC en clôture de la 3e journée de Ligue 1. Un peu avant, Rennes s'est imposé 2-1 à Angers et Strasbourg a dominé 6-2. En Formule 1, c'est l'Italien Kimi Antonelli qui s'est imposé chez lui au Grand Prix d'Italie de Monza.
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1: Bonjour à tous. La canicule persiste dans le sud de la France avec 6 départements placés en vigilance orange aujourd'hui. Les températures atteignent jusqu'à 39 degrés dans le sud-est après plusieurs records mensuels de chaleur battus hier. Les températures doivent baisser demain avant une nette dégradation mercredi avec des pluies et des orages. Sébastien Lecornu a affirmé que le budget 2027 était encore en préparation et dénoncé les fuites dans la presse. Le Premier ministre a refusé de commenter chaque rumeur, estimant que certaines informations de travail pouvaient avoir des conséquences économiques. Il appelle à patienter jusqu'aux arbitrages définitifs. François Hollande, lui, a confirmé qu'il n'interviendrait pas dans la primaire à gauche prévue en octobre entre le Parti Socialiste et Place Publique. Il affirme ne pas être candidat à la présidentielle de 2027 à ce stade. On enchaîne avec un avion cargo Amazon qui a fait une sortie de piste hier à l'aéroport international de Miami, percutant plusieurs véhicules avant de prendre feu. L'accident a fait 5 morts et 5 blessés, dont 3 dans un état critique. La France et la Corée du Sud ont annoncé un fonds international d'€1 milliard sur 5 ans pour soutenir la création et la filière de l'image. Emmanuel Macron appelle à protéger les auteurs et annonce l'organisation internationale Iris pour défendre les salles indépendantes. Et plusieurs impacts de balles ont été découverts après la rentrée dans une école élémentaire de Saint-Gratien dans le Val d'Oise. L'un des tirs a traversé un panneau avant d'atteindre la vitre du bureau du directeur. Les faits auraient eu lieu durant l'été alors que l'établissement était fermé. Une enquête est ouverte. Et le The Event a battu des records à Montpellier avec près de 33 millions d'euros récoltés en 50 heures, presque le double de 2025. Plus de 280 streamers se sont mobilisés pour 22 associations avec de très nombreux dont de stars comme Big Flo et Oli, Gims ou encore Squeezie. Et enfin du basket avec l'équipe de France féminine qui déroule en ce moment même face au Nigeria pour le 3e match de poule de la Coupe du Monde.
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1: Bonsoir à tous. La canicule persiste encore aujourd'hui dans le sud de la France avec 6 départements placés en vigilance orange et des températures qui ont atteint les 39 degrés. Après plusieurs records mensuels de chaleur battus hier, elles doivent baisser demain avant une nette dégradation mercredi avec des pluies et des orages. Sébastien Lecornu a affirmé que le budget 2027 était encore en préparation et a dénoncé les fuites dans la presse. Le Premier ministre a refusé de commenter chaque rumeur, estimant que certaines informations de travail pouvaient avoir des conséquences économiques. Il appelle à patienter jusqu'aux arbitrages définitifs. Édouard Philippe, lui, propose de renforcer les moyens de lutte contre le narcotrafic dans les Outre-mer, notamment aux Antilles, en Guyane et à La Réunion. Il estime que ces territoires constituent des points d'entrée majeurs de stupéfiants. Un avion cargo Amazon a fait une sortie de piste hier à l'aéroport international de Miami, percutant plusieurs véhicules avant de prendre feu. L'accident a fait 5 morts et 5 blessés, dont 3 dans un état critique. Une enquête a été ouverte. La France et la Corée du Sud ont annoncé un fonds international d'€1 milliard pour 5 ans afin de soutenir la création et la filière de l'image. Emmanuel Macron a appelé à protéger les auteurs et annonce l'organisation internationale Iris pour défendre les salles indépendantes. On poursuit avec Cristaline qui domine largement le classement des produits les plus achetés en grande surface depuis le début de 2026. Pour la première fois, ces bouteilles d'1,5 litre, pack de 6 et format 50 centilitres occupent les 3 premières places. La bouteille d'1,5 litre s'est vendue à 257 millions d'exemplaires, bien aidée par la canicule malgré la hausse des prix. Et du côté de Montpellier, le The Event a battu des records avec près de 33 millions d'euros récoltés en 50 heures, presque le double de 2025. Plus de 280 streamers se sont mobilisés pour 22 associations. Et enfin du basket avec l'équipe de France féminine qui s'est imposée 111-56 face au Nigeria pour son troisième match de poule de Coupe du Monde.
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1: La France sera divisée en deux parties aujourd'hui avec de la pluie sur toute la partie nord-ouest et puis de l'autre côté c'est un grand soleil qui est annoncé. En ce qui concerne le vent, il soufflera également sur l'ensemble de l'Hexagone avec des rafales attendues jusqu'à 75 km/h localement. Pour les températures, on prévoit 22 degrés à Rouen, 25 à La Rochelle, 30 à Auxerre, 34 à Gap, 35 à Ajaccio et jusqu'à 36 degrés à Lyon, mais toutes les vigilances orange canicule ont été levées.
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1: Bonsoir à tous. La chaleur reste intense dans le sud de la France où 6 départements sont toujours placés en vigilance orange jusqu'à demain 6h. Le mercure a grimpé jusqu'à 39 degrés dans le sud-est, mais une baisse des températures est attendue demain avant l'arrivée de pluie et d'orages mercredi. Et alors que plusieurs informations circulent dans la presse, Sébastien Lecornu a assuré que le budget 2027 n'était pas encore finalisé. Le Premier ministre dénonce ses fuites et refuse de réagir à chaque rumeur, certaines données de travail pouvant avoir des répercussions économiques. Il demande d'attendre les arbitrages définitifs. Face au trafic de stupéfiants, Édouard Philippe veut davantage de moyens dans les Outre-mer. Il cible notamment les Antilles, la Guyane ou encore la Réunion, qu'il considère comme des portes d'entrée importantes de la drogue. L'ancien Premier ministre préconise notamment de renforcer les moyens d'intervention en mer. Et l'Union européenne va investir 200 millions d'euros supplémentaires au Groenland afin de soutenir des projets dans l'énergie, les matières premières critiques et la connectivité. L'UE veut notamment renforcer les capacités satellitaires et l'accès à Internet. Et on poursuit avec un avion cargo Amazon qui a fait une sortie de piste hier à l'aéroport international de Miami, percutant plusieurs véhicules avant de prendre feu. L'accident a fait 5 morts et 5 blessés, dont 3 dans un état critique. Une enquête a été ouverte. Cristaline domine le classement des produits les plus achetés en grande surface depuis le début de l'année. La bouteille d'un litre 5 s'est par exemple vendue à 257 millions d'exemplaires, bien aidée certes par la canicule, malgré la hausse des prix. Une bonne nouvelle avec le The Event qui a battu des records à Montpellier avec près de 33 millions d'euros récoltés en 50 heures, presque le double de 2025. Plus de 280 streamers se sont mobilisés pour 22 associations caritatives. Et on termine ce flash avec du sport et du basket avec l'équipe de France féminine qui s'est imposée 111 à 56 face au Nigeria pour son troisième match de poule de Coupe du Monde.
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1: On parle de Taylor Swift qui a décidé de récompenser une mère de famille héroïque. Alors, on vous explique l'histoire. Cette mère de famille s'appelle Ashley Tanton. Le 18 juillet dernier, elle a été témoin d'un violent accident. Elle n'a pas hésité une seconde à intervenir et à sauver la vie de 3 adolescents. Mais surtout, en voyant une autre voiture arriver en trombe droit sur l'un des ados, elle l'a poussé et a été percutée à sa place. Et cette maman est grièvement blessée. Elle a même frôlé la mort. Et aujourd'hui, elle est en convalescence aux États-Unis et les soins là-bas coûtent très cher. Donc sa famille a ouvert une cagnotte en ligne. Ils ont eu la surprise de découvrir un don conséquent et un nom qui n'est pas passé inaperçu. Taylor Swift a versé pas moins de 50 000 $ avec un message plein de tendresse. Je vous souhaite le meilleur rétablissement et j'envoie tout mon amour à votre famille. Signé Taylor, la classe.
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1: Bonsoir à tous. La chaleur reste intense dans le sud de la France où 6 départements sont toujours placés en vigilance orange jusqu'à demain 6h. Le mercure a grimpé jusqu'à 39 degrés aujourd'hui, mais une baisse des températures est attendue demain avant l'arrivée des pluies et des orages mercredi. Sébastien Lecornu a assuré que le budget 2027 n'était pas encore finalisé. Le Premier ministre dénonce des fuites et refuse de réagir à chaque rumeur, certaines données de travail pouvant avoir des répercussions économiques. Il demande donc d'attendre les arbitrages définitifs. Et face au trafic de stupéfiants, Édouard Philippe veut davantage de moyens dans les Outre-mer. Il cible notamment les Antilles, la Guyane ou encore la Réunion, qu'il considère comme des portes d'entrée importantes de la drogue. L'ancien Premier ministre préconise notamment de renforcer les moyens d'intervention en mer. L'Union européenne, quant à elle, va investir 200 millions d'euros supplémentaires au Groenland pour soutenir des projets dans l'énergie, les matières premières critiques et la connectivité. L'UE veut notamment renforcer les capacités satellitaires et l'accès à Internet. Et la récolte viticole française devrait atteindre un niveau historiquement bas en 2026 avec moins de 34 millions d'hectolitres, soit 6% de moins qu'en 2025. Sécheresse, canicule et grêle ont fortement affecté plusieurs régions, notamment la Champagne, la Bourgogne et le Jura. Et on poursuit avec Emmanuel Macron qui a annoncé la création d'un festival international du jeu vidéo destiné à promouvoir la création, l'innovation et l'industrie vidéoludique française. Cette déclaration intervient après le succès du The Event 2026 qui a récolté près de 33 millions d'euros pour des associations. Cristaline domine le classement des produits les plus achetés en grande surface depuis le début de l'année. La bouteille d'un litre 5 s'est par exemple vendue à 257 millions d'exemplaires, bien aidée par la canicule malgré la hausse des prix. Et enfin du sport et du basket avec une victoire de l'équipe de France féminine 111 à 56 face au Nigeria pour la troisième rencontre de poule de Coupe du Monde.
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